Caritas, dame amour, abonde en tout. S'exhaussant de l'abîme jusqu'au-delà des étoiles, elle est la plus aimante en tout, car elle a donné au roi suprême un baiser de

Sereine lumière du soleil en toi répandue, source jaillissant du cœur du Père, lui, son unique Verbe, par lequel il créa la matière première du monde, où Ève mit le trouble. En toi, le Père a fait homme ce Verbe. Tu es ainsi la radieuse matière par qui le Verbe même a exhalé toutes les vertus. Comme de la première matière, il a tiré toute créature.